0: Dérapage nocturne, injure grave, outrage à un gardien de l'ordre et imputation calomnieuse et infamante envers un représentant de l'autorité. 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
1: Moi, oh, allez, je peins une tournée générale et on n'en parle plus.

0: l'opération Kangourou. Et bla, avec monsieur l'incohérent.
1: Bonjour.
2: Eh oui, allô.
0: Et monsieur Charlot Manette.
3: Bonsoir.
0: Alors monsieur l'incohérent,
2: oui.
0: Comment ça va?
1: Ça va bien depuis la dernière fois.
0: Ah, c'est vrai, hein. On s'en souvient bien de du dernier enregistrement. Hein.
3: Comme si c'était hier.
0: Ouais, c'est fou.
1: Alors que
0: ça nous reste en mémoire, alors qu'on a vécu plein de choses entre-temps.
1: Oh là là.
3: Semaine difficile.
1: Oh là là. Qu'est-ce qu'on a pu vivre entre temps?
0: Qu'est-ce qui vous est arrivé, vous?
1: Des tas de choses.
3: Ah, moi j'ai massacré le couloir de chez moi et je me suis fait engueuler par ma propriétaire.
0: C'est dur. Hein.
3: Canapé
0: c'est dur.
3: Trop grand.
0: C'est pour ça que vous le viriez?
3: Ouais, non, c'est celui que je montais en fait. C'est celui qui était grand. L'autre était petit, donc en descente c'était bien.
0: Vous avez eu les yeux plus gros que le ventre en fait?
3: Ouais, exactement.
0: Vous avez voulu un gros canapé, vous avez niqué complètement la cage d'escalier.
3: Exactement, et j'en ai chié une pendule pour le monter et j'ai déjà peur de mon déménagement pour le redescendre.
0: Oh là là.
3: Tu vois ?
0: Et vous vous êtes fait toper par votre propriétaire.
3: Ah, Claire, elle était dans l'escalier.
0: Ah ouais.
1: Aïe.
0: Voilà. C'est terrible. Hein.
1: Eh oui, des impondérables.
0: Mais on sait que les auditeurs ont aussi leurs soucis, leurs problèmes, mais nous ne sommes pas que des amuseurs non plus.
3: Non, nous
0: aussi. Sommes aussi des gens avec
1: nous
0: des
1: aimons
0: vies
1: évoquer
0: et
1: les
0: des
1: sujets,
0: problèmes.
3: Eh ouais, oui. Les affres.
0: Avant nos soucis, mais je vous parle pas de votre boulot. Hein.
1: Oh là, n'en parlez pas, s'il vous plaît.
0: Alors, ouais.
1: Mais notre bon fond revient à vitesse grand V, et nous sommes tout de même des amuseurs publics. Colonel.
0: Oui, nous sommes aussi.
1: Carly, Charlot.
3: Ah bah écoute.
1: Hey.
0: Nous sommes aussi des amuseurs pudiques. Donc nous allons arrêter là toutes ces histoires qui font vibrer des
3: cœurs
1: sensibles.
0: Non, des cordes trop négatives, je crois.
1: Ah.
0: On va plutôt faire dans la joie et dans la bonne humeur avec le cha-cha-cha, monsieur.
1: Oui.
0: Vous connaissez Caudry et ses cha-cha?
1: Eh bien, Caudry, cela me dit quelque chose.
0: Eh bien, moi, je ne connaissais pas, je suis tombé sur ce disque sans pochette.
3: Le roi de la Caudry,
0: je n'avais pas de renseignements. Et en écoutant, je me dis, oh, c'est drôle, ce chanteur.
1: Sean Caudry.
0: Il a quand même un peu le même
3: caudriole.
0: Ton. Le même ton.
1: Celui qui personnifiait James Bond sur les écrans.
0: C'est ça.
1: C'est celui-là, oui.
0: Le même ton que Boris Vian. Et en fait, apparemment, les morceaux sont signés pour les textes Boris Vian. Et il semblerait que ce soit Boris Vian qui chante aussi. Sous le nom de Caudry Cha-Cha-Cha, la mode du cha-cha de la fin des années 50. Et avec des textes très, très... très recherché. Vous allez voir, ça va vous plaire. Vous aimez les textes. Hein,
1: oh là, oui.
3: Et ceux de Vian.
0: Les mots. Vian, il y a du bon, il y a du mauvais. Hein, mais il y a du bon aussi.
1: Il
0: hein.
1: Y a beaucoup, de bon.
3: Mais non, c'est dans le mauvais qu'on voit qu'il y a du bon.
0: On a beaucoup l'habitude de d'écrier.
1: Il y a beaucoup de bon chez Vian. Hein.
0: Moi, je suis revenu. J'aimais bien en dire du mal quand j'étais jeune. Parce qu'on nous l'imposait à l'école.
1: Ah. Oui, c'était un peu, c'était un peu une vache sacrée.
0: Et après, avec le recul, il y a de bonnes choses.
3: Bukowski voilà. Est aussi bien dedans. Mais je parle pas à voir à Vernon Sullivan, l'écume des jours, tout ça. Je préfère, c'est plus sale.
1: Enfin, Vernon Sullivan.
0: Je vois pas trop le rapport, mais... Ah oui, c'est des mots. Ouais, on parlait mots.
3: L'écume
0: ouais.
3: des jours, tout ça.
1: Non,
3: bon, j'ai un succès.
1: Attends, Vernon Sullivan, c'est bien Boris Vian.
0: Vous baissez un peu la musique,
3: bah, oui.
0: Là, parce que...
1: Mais,
3: voilà. Soyons sérieux.
1: Et on tuera tous les affreux, mais avant cela, il y a eu « J'irai cracher sur votre tombe ». Voilà.
3: Exactement.
1: Alors que « L'écume des jours » est paru sous le nom de Boris Vian. Voilà.
0: Voilà. Donc, Caudry Cha-Cha-Cha, je n'ai pas pris de renseignements, mais voilà, les morceaux sont signés Boris Vian. Pas tous, mais un peu. Et puis, et d'autres noms, Constantin, enfin bon, il y a des reprises, c'est du cha-cha. Mmh. C'est un disque thématique sur le cha-cha, pris un peu à la rigolade. Le morceau que nous allons entendre s'intitule « Inopinément ». Vous voyez déjà que c'est un titre qui fait pas très dans le côté cha-cha justement, mais c'est fait exprès, je pense. Et l'enregistrement est très sympathique aussi, avec beaucoup d'écho et tout, c'est sympa. Et ça sera suivi d'un truc italien avec Enzo Gallo. Enzo Gallo, c'est un petit orchestre, un quatuor ou ouais, quelque chose comme ça, à la Marino Marini, à la Carosone, un peu, qui reprend un peu le même répertoire d'ailleurs. de chansons napolitaines des années 60 avec de la guitare électrique et de la chambre d'écho. Enzo Gallo, Butta la Chiave, c'est un morceau aussi où intervient la guitare qui parle, vous savez, cette mode dans les années 50 où on faisait parler les guitares. La guitare fait... Oh, tais-toi la guitare.
3: Mais non.
0: Voilà, voilà. Bah, vous avez compris.
3: Moi j'aime bien quand elle parle.
0: Caudry Chacha inopinément. Pour oui. Une caudry, c'est une sacrée caudry, vous allez voir. Et Enzo Gallo, Butta la Chiave, sur un 25 cm, la voix de son maître.
1: Il faut juste rappeler que Boris Vian aussi a beaucoup écrit pour Henri Salvador.
0: Oui, avec.
1: À l'époque, Roll Mops, Henry Corning, etc. C'est quand même extra. Hein. Oui. Une chanson comme Je ne peux pas travailler, c'est un chef-d'œuvre. Enfin, là, je suis sérieux, extra. Voilà, c'est tout. Caudry Chacha, inopinément, c'est parti.

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0: Abuzzi. Oh, grazie, Luisa, grazie.
1: Bestial. La guitare qui parle, on pourrait faire une émission spéciale. Petite émission spéciale, parce que je vais avoir 6 ou 7 morceaux. Donc, il faudrait parler beaucoup, ou alors...
2: Je pense en avoir 2 ou 3.
1: C'était l'exuberante Enzo Gallo.
3: Ça, au Gallo. Non,
1: ça veut dire exubérant.
3: Ouais, tout oui. À fait.
1: C'est
2: vrai.
1: C'est tiré de Tutta l'Italia, un disque 25 cm de chez La Voix de son Maître, volume 2. Et je l'ai en plusieurs exemplaires, mais j'arrive jamais à trouver que... le volume 1. Je crois que vous l'avez parce que je vous l'avais proposé mon double et
2: vous m'avez
1: dit
2: offert.
1: Que... Ah, oh, je vous l'ai déjà offert. Ben, j'en ai un autre alors.
2: À moins que ce soit Julius Le Robert.
1: Oui, enfin, en tout cas, on trouve facilement le volume 2, mais le volume 1, le volume 1 m'est encore inconnu.
2: C'est une très belle pochette.
1: Oui, avec un dessin où ils sont dans une charrette tirée par un cheval et un monsieur en vélo avec des moustaches en guidon de vélo. Ça tombe bien quand vous faites du vélo. Il ne faut pas
2: avec
1: se tromper.
2: Un dessin extrêmement stylisé. Et...
1: C'est bleu, la pochette est
2: mais
1: bleue.
2: C'est de toute beauté, avec un chariot, comment dire, qui est décoré.
1: Rafraîchissant. Les musiciens sont dedans, comme pour le carnaval.
2: Voilà, tout juste.
1: Voilà. On va passer à un truc différent. C'est oui. Clyde Borley. Clyde Borley a un disque intitulé « Musique en 5 dimensions ». Ah. Clyde Borley et ses percussions.
2: Oui, donc Clyde Borley et ses percussions.
1: Ouais, il a fait ce disque avec Léo Clarence. Vous connaissez Léo Clarence
2: oui,
1: qui
2: Léo Clarence.
1: Œuvrait déjà dans les années 50.
2: Dans Daktari.
3: Dans la crème.
1: Dans les années 50, dans le côté exotique, exotica, mambo, cha-cha, et musique inquiétante de la jungle avec des clavecins et des petites flûtes discordantes. Il faisait déjà dans l'exotica, Léo Clarence. Et là, avec Clyde Borley, il a réitéré, mais plus tard, dans les années 60, avec ce genre de disque où on apprend le nom de tous les micros qui ont servi à l'enregistrement, vous savez. Alors ça pourrait vous intéresser.
2: Ça, c'est genre plus pour Charlie. Ça.
3: Ah, je veux bien regarder la pochette, du coup.
1: Alors, le Telefunken Neumann, le type U47, U47P, le U67, l'Altec 639, le RCA 44BX, etc. Alors, il y a tous les noms des musiciens.
2: Là, c'est comme si on m'offrait des vins. De...
1: Les musiciens sont tous crédités aussi. Alors, il y a Paquinet, au trombone, il y a toute la crème des jazzman qui ont œuvré dans la variété français.
2: Roger
1: Bourdin.
2: Parce
1: que Clyde Borley, c'est français, je ne sais plus le pseudo de qui c'est, mais, ouais. Mais voilà. Et donc, c'est un disque franco-français et le morceau que nous allons entendre, c'est Afromania. Je l'ai choisi exprès pour Charlot parce que je sais qu'il va aimer ce genre d'ambiance. Voilà.
3: C'est vrai que c'est quand même rare en lisant ça qu'on ait toute la chaîne hein, en fait sur quel magnéto ça a été enregistré. Etc.
1: Ah, il y a des disques sur les disques commandes. Sur commande, ils font ça aussi, ouais.
2: Il y a même des schémas explicatifs.
1: Il y a même des schémas avec l'endroit où sont mis les musiciens. Putain. Et puis le nom, ouais,
3: c'est cool ça.
1: Oh, c'est intéressant, oui. Enfin,
3: ça me passionne.
1: Ça frime, quoi. Vous montrez ça à des jeunes femmes qui n'y connaissent rien.
3: Ouais,
1: elles sont impressionnées.
3: J'ai mis un Carbide 14 sur ma 103 SP. Je tire le pot à dos dans les montées. Et,
4: tuning.
1: Afromania, Clyde Borley. Ça sera suivi de Lorenzo Gonzalez, Historia de un Amor, un classique par un chanteur qui chante bien sur un 45 tours Odéon. C'est une séquence exotique.
4: C'est y part.

0: Lorenzo González, élu meilleur chanteur de l'émission avant même que l'émission soit finie.
1: Oui, ah,
2: c'est
1: alors,
2: clair. On a juste été une chose, séduit.
3: Juste une chose, c'est pas Speedy González, c'est Ramolo González.
2: Ah, c'est clair.
3: Mais...
2: Ouais, ça c'est...
0: Oh, c'est bien, encore une blague, j'ai pas besoin de faire. Alors, c'était pour détendre l'atmosphère après l'inquiétant Afro-mania.
3: Alors là, moi,
0: c'était
3: je
0: vraiment l'affreuse mania. Ça foutait la trouille. Hein. Bah, c'était pour vous. Hein.
2: Bah, je kiffe quand on a la trouille. Alors,
3: je vous tire mon chapeau quand même parce que c'était extra.
0: Ouais, ouais. Et il y a d'autres morceaux super. Il y a même des reprises.
2: Attendez voir. Allez, reprises.
0: Non, mais il y a deux, trois créations comme ça. Et il y a Rose de Picardie, vous voyez. Il y a Fever, il y a La Valse des Lilas. Enfin, il y a des morceaux qui, on pense que ça ne va pas être terrible, et c'est quand même bien. Il faut dire que quand on voit l'équipe qui s'est employée à enregistrer ce disque, c'est du sérieux. Hein.
2: Non, ah bah de toute façon quand on a la playlist du matos
0: et c'est à l'époque où quand on
3: enregistrait Gatefold,
0: ça sort c'est un époque où quand on une époque où quand on était derrière des tables de mixage et tout, on était en chemise cravate monsieur et pas en t-shirt débraillé comme maintenant hein.
2: Ah qu'est-ce qu'il a mon t-shirt hein.
0: Non il est propre,
2: oui il est propre.
0: On voit qu'on a descendu un canapé quand même.
3: Il y a vraiment du il y a vraiment du beau linge hein. Il y a Raymond Guillot.
0: Ah il y a Claude Bollinge.
3: Il y a Jos Pacelli.
0: Oui, il y a Bazzelli.
3: Il y a Charles Verstraet.
0: Paquinet je crois au trombone.
3: Michel Paquinet
0: au trombone.
2: Les rois du grand blanc.
0: Il y a du vibraphone aussi.
3: Alors Armand Molinetti à la batterie.
0: Ah Molinetti qui a enregistré des rocks super.
3: Jean-Claude Casatsu.
0: Casatsu qui deviendra directeur de l'opéra de je ne sais quoi par la suite. Voilà à quoi il s'amusait quand il était jeune.
4: Et je suis impressionné.
0: Impressionnant.
4: Ah, moi je suis impressionné.
0: Enfin, en fait, c'est plein de musiciens en fait.
3: Je ne parle pas, il y en a d'autres encore. Il y a Fred Thomas, enfin bref. Donc Clyde Borley et ses percussions, Afro-mania.
0: Musique en 5 dimensions. La pochette, c'est une note en fonte. Une croche en fonte qui doit faire 3 kilos, qui tombe sur une vitre et qui éclate la vitre.
3: Oui, voilà.
0: Ah, voilà.
3: Donc une réussite, et on sinon, peut dire une réussite,
0: c'est un
3: 5 étoiles.
0: Ouais, qui a été acheté à Music Shop, le gramophone Platten de la ville de Sint-Pieter-Nierfnoch à Gent, en Belgique. C'est en flamand.
2: C'est les gants en daim d'ailleurs.
3: Des gants.
2: Ouais.
3: Alors, bon, alors après Clyde Borley, Lorenzo González.
0: Jewel Atkins avec son tube The Bird and the Bees qui sera repris par Johnny Kidd et les Pirates plus tard. Et c'est un original, c'est américain, je crois. Et c'est très bien. Super rythme, super tube. Enfin, si vous ne le connaissez pas, ce n'est pas un tube pour vous, mais ça va le devenir. Et ça sera suivi de Gary Lewis et des Playboys Hard to Find. C'est un disque pas facile à trouver.
3: Gary Lewis, c'est le Merci Beat, non ? C'est peut-être pas le même.
0: Non. Là, on reste dans la musique américaine instrumentale, pas surf, mais quelque chose comme ça.
3: Mmh. Ouais. Et Jewel, c'est Bijou, alors ?
0: Ouais.
2: Exact. Ça, je confirme.
0: Jewel Akins, mais Jewel au pluriel, mais là, lui, c'est Jewel, c'est son prénom. C'est un bijou. Donc, c'est Bibi Akins, les oiseaux et les abeilles.
3: L'impatience est à son comble. Jewel Akins, The Birds and the Bees. 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
0: Bisous à tous.
3: Et ça chauffe du tonnerre de Zeus.

0: Gary Lewis et ses Playboys Hard to Find, un disque que vous ne réussirez pas à trouver.
1: Il n'y en a qu'un.
0: Il est là. Et avant, Joel Akins, The Birds on the Bees on the Flowers on the Trees, du Jonathan Richman avant l'heure. Voilà, c'est avant l'heure, oui, c'est bien. Et sinon, on parlait, on était en pleine comparaison entre la littérature de... Je ne sais pas pourquoi Charlot nous amène là-dessus,
1: parce que
0: mais
1: je suis
0: entre
1: pas un
0: Boris
1: grand...
0: Vian et Bukowski.
1: Ouais, je ne suis pas un grand lecteur, donc forcément...
0: L'un qui jouait de la trompette, l'autre se faisait souffler dedans.
1: Ouais, voilà.
2: Mais, oh, ouais, mais... oh, le mauvais.
0: Mais je ne dis pas lesquels.
1: Mais c'est tout à fait ça, en fait.
0: Enfin, vous parliez sexe et...
1: Bah, les mal-aimés, les côtés un peu losers, ou t'as le côté, voilà, bon, mais j'ai pas lu grand-chose dans ma vie, donc forcément,
0: oui,
1: c'est
0: mes sûr.
1: Comparaisons, non, toi.
0: Mais vous avez lu les livres ou juste le quatrième de couverture?
1: Non, je crois que j'ai, franchement, j'ai lu la préface.
0: Ah, bah c'est bien.
1: Je me suis arrêté
0: c'est
1: là.
0: J'ai c'est un bon
1: après,
0: début.
1: Après, les fiches résumées de mes camarades de classe.
0: Ah oui, oui, c'est bien de...
1: Ouais, bah écoute, allons plus court. Bah, hein.
0: Au moins, ça sert à quelque chose, quand même.
1: Exact.
0: On continue ou on arrête là?
2: Oui, ben on continue, alors... Il me semble que nous nous acheminons vers une petite séance blues.
0: Eh oui, un peu blues, ouais. Bluesy quoi. Avec Undog Taylor, un drôle de 45 tours jump que m'a offert l'ami Big Joe, gentiment, que je remercie encore. Big Joe, c'était un chroniqueur de l'opération Kangourou au siècle dernier, qui était spécialisé dans le rock'n'roll français d'avant Johnny Hallyday.
1: Ah bah ouais.
2: Ah, parce qu'il y a eu du rock avant Johnny.
0: Eh oui, monsieur. Désolé de vous
2: décevoir. Je peine à le croire.
0: Désolé, mais c'est comme ça. C'est la vie, monsieur. Il faut des fois avaler
2: des
0: hors d'œuvre. Undog Taylor, il joue de la guitare quand il est déjà assez vieux. Il a 6 doigts et une main, mais il s'en sert pas. Il s'en sert pas des 6, comme Django Reinhardt. Et dans les années 70, il a sorti des disques qui ont marché du tonnerre de Dieu, ça, chez moi déjà, et puis chez des amis.
2: Oui, par exemple chez moi aussi.
0: Ouais, chez vous aussi, ouais. Donc, et il jouait surtout d'une guitare un peu saturée avec un bottleneck et un son très
2: grande vivacité.
0: Très, très particulier. Et très, très jouissif.
2: Oui.
0: Du blues festif, quoi, en gros.
2: Absolument.
0: Yop la boum. Undog Taylor Take 5 sort un 45 tours jump et Joe Tex, c'est autre chose. Je viens de redécouvrir il y a quelques jours Joe Tex avec le Monkey's Uncle. C'est un 33 tours Pickwick, un 33 tours qui coûte pas cher. J'ai voilà. Poussé le curseur vers le haut. Vous pouvez dire quelques mots avant que j'envoie
2: le disque.
0: Alors,
2: juste pour vous dire que l'opération Kangourou travaille sans filet, donc nous n'avons aucune note. Donc, nous faisons appel à notre mémoire plus que défaillante pour entretenir la conversation.
1: Je confirme.
2: Voilà.
1: Sous l'œil de l'huissier.
2: Et voilà, il fallait que ce soit dit parce qu'un jour ou l'autre, la supercherie eût été éventée et nous eussions été gros gens comme devant.
0: Ouais.
2: Voilà, je tenais à le dire. Alors, sans plus attendre.
0: Super chérie.
2: Et puisque c'est extra, Undog Taylor, Take 5, suivi de...
0: Donne-moi un 5.
2: De l'extravagant Joe Tex, Monkey's Uncle. C'est parti. Ouais!

0: Jotex, Monkey's Uncle, et avant c'était Undog Taylor avec Take 5.
1: Les singes ont des oncles.
0: Ouais. Ah ouais.
1: Ouais, bah écoute, pourquoi pas. Hein.
0: Bah, 5.
1: 5
0: ongles à chaque main. Ouais, on parlait du sixième doigt de Undog Taylor, mais c'était vraiment un sixième doigt sur une main, hein, en fait.
1: Mais Uncle, c'est plus oncle, et Nails, c'est les ongles.
0: Ah oui. D'accord. Ah, le traducteur nous induit avec plein d'erreurs.
1: Pour une fois, non, c'est pas ça.
0: On va passer à un truc qui va vous plaire, c'est Johnny Hallyday.
2: Johnny.
0: Johnny Hallyday. C'est écrit. Ah. Ah, c'est écrit comme ça. Regardez.
1: Un grand titimateur.
2: Rock à Memphis.
0: Avec
1: un super
0: disque que j'ai découvert en cassette quand j'étais gamin. Et avec des textes de Mallory et de Long Chris qui sont superbes. Nous allons entendre le morceau Adieu Miss Molly. Oui, il s'agit de Johnny Hallyday. Hein. C'est juste que le lettrage fait qu'on a du mal à lire. Ouais, c'est combien? Ah oui, c'est moi qui ai mis. Ouais.
1: 700 non, balles.
0: 700 balles, ouais. Non, c'est moi qui ai rajouté. Il y avait une étiquette sans prix.
1: Quel voleur, ce colonel.
2: Le colonel, hein.
0: Non, mais c'est juste pour moi.
1: Non, mais ça, c'est le prix du cœur, c'est ça. Tu aimes Johnny, ça vaut moins 700
0: balles.
1: C'est
0: pour moi, puis pour mes héritiers.
2: C'est ses notes, 700 balles. 700 sur 20, ça veut dire que c'est un bon album.
1: C'est énorme.
0: Adieu Miss Molly, avec ces quelques vers qui m'ont toujours impressionné. J'étais venu ici pour réparer votre télévision et je me retrouve au lit sur un volcan en éruption.
2: Eh oui.
0: Et bah, tout l'album est comme ça, hein. Les textes de Mallory sont superbes.
2: Bukowski peut s'accrocher. Hein.
0: Ouais. Et ça sera suivi d'un truc que j'ai découvert un peu plus tard, c'est Robert Gordon, qui était un mec qui faisait du rock'n'roll à l'époque punk.
2: Avec le guitariste Link Wray.
0: Ça
2: c'est 77 ou 78.
0: Ouais, 77, ouais. Et voilà, c'est l'avance très 4. Et voilà, c'est bien. C'est un disque que j'ai toujours eu. Bah, on peut dire que c'est le premier disque que j'ai volé. En fait.
1: C'est un peu gay derrière, non?
0: Ouais. Hein, bah, c'est
1: joyeux.
0: Franche camaraderie.
1: Ouais, voilà.
2: C'est ce qu'on appelle une bromance.
0: C'est débardeur et chemise ouverte jusqu'au nombril. Mais bon,
1: sous un fond rose.
2: Le guitariste, rose. C'est Link Wray.
0: Oui,
2: Link Rumble Wray.
0: Un monument du rock'n'roll américain.
2: Oui, du
0: surf.
2: Du surf, garage.
0: Bon, rock'n'roll. Hein.
2: Rock'n'roll.
0: Ouais.
2: Eh bien, encore une
0: Dick,
2: voilà, une petite sélection que nous pouvons dédier donc à Big Joe, puisque là, c'est du Johnny et du Robert Gordon.
0: Ah bah oui, alors là,
2: ceci ne devrait pas lui déplaire. Ouais.
0: Adieu, Miss Molly.
1: Okay.
0: C'est super, vous allez voir, le texte est formidable.
2: On a hâte, on a toujours
1: morceau,
2: hâte.
1: Je vois son enthousiasme.
0: Et le morceau sélectionné de Robert Gordon, c'est The Fool. C'est un morceau de Lee Hazlewood.
2: Ah oui.
0: Il reprend des classiques de Billy Lee Riley, Flying Saucer Rock and Roll, Red Hot, et puis d'autres classiques du rock, on va dire. Et puis là, il y a un peu ce morceau qui est un peu différent. Voilà, c'était pour varier les plaisirs.
2: Allons-nous être emportés par The Fool? Et c'est bien possible. C'est parti.
0: The Fool, ouais.

0: un débarcadère et un autre môle. Les môles, c'est pour les chargements, et les, tu vois. Ouais. Donc, tu as ces machins là qui servaient à enrouler les cordes des bateaux. Alors, j'ai quelque chose que je voulais te dire. Ah, voilà, ça. Alors, ça, c'est la maison des douanes. Il y avait le receveur des douanes qui habitait en haut, et puis les bureaux en bas et les garages. Et pendant que j'étais petite, il y avait une famille qui s'appelait la famille Hortal. Le receveur des douanes, il s'appelait Monsieur Hortal. Il avait cinq ou six gamins. Enfin, il y avait des grandes, des jeunes filles. Il y avait Étienne, qui était le garçon terrible. Et il y avait Madeleine, qui avait mon âge. Et il n'y avait pas encore la barrière, tu vois, tout autour de la terrasse. Il jouait à Alain Maillard. Madeleine est tombée du haut jusqu'en bas. Elle s'est pas fait mal, juste un peu la clavicule.
1: Il y avait des buissons ou...
0: Non, par terre. Et jouait à Colin Maillard sur la terrasse. Et puis elle, Colin Maillard, tu sais ce que c'est, Colin Maillard, le bandeau, oui. Bien sûr, un receveur, ça va, ça vient. Ils sont repartis un jour avec toute la famille Hortal, mais ils ont passé une bonne partie de leur enfance avec nous. C'était sympa. D'ailleurs, alors regarde, Ludo, regarde, tu le prends en photo là.
1: Ouais.
0: Le tilleul du château. Et Agnès, elle a une photo où il est tout petit sur une carte postale. Le haut et le tronc aussi. Hein. Monté sur les planches de bois, je m'accoudais là et je supervisais tout le quai. Je restais là des heures. Je pouvais être contemplative, la gamine, toi. Complètement à regarder dans la lune, à regarder passer les gens et tout. C'était mon poste d'observation. Il y avait un grand garage où mon père faisait du gardiennage de bateaux, tu vois. Et puis bon, il y a beaucoup d'arbres qui ont été enlevés. Déjà, ils ont enlevé le mur là. Il y avait un mur et puis la route a été élargie.
1: Il me semble que le mur il y était encore quand je les ai tirés.
0: La route a été élargie et puis ils ont.
1: Parce que ça y était pas là.
0: Ah ben c'était ça le passage.
1: Oui, mais moi aussi quand j'étais petit,
0: Toi, tu crois que c'était pas fait ça?
1: Bah ça non, il ça, me semble non. pas. Hein.
0: C'était ça le passage.
1: Je me souviens qu'on passait très près.
0: Et c'est là-dessus
1: près,
0: qu'on
1: quoi.
0: Entendait les bottes des pêcheurs là quand ils allaient. Ils passaient là-dessus avec leurs filets sur leur. Sur leur épaule, tu vois.
1: Ouais, ouais.
0: Ils allaient dans les guéris, peut-être là. Et là, ça, il y a un ruisseau là. Ce ruisseau qui sort, il passe derrière chez Charlotte, tu vois, la glacière.
1: Ouais, ouais.
0: Tu as déjà le bassin, le lavoir.
1: Ouais, ouais.
0: La glacière, derrière chez Charlotte. Chez Lisette, il y avait un bassin d'eau. Sous le quai et il arrive là-dessus. Et nous, il y avait des bouches des grilles. Et à l'automne, avec la zézette, on se mettait deux pierres, on mettait des brindilles, des feuilles, des trucs, des machins. On se faisait cuire des châtaignes et on se prenait un verre de bourru le soir. Il n'y avait pas un chat sur le quai. On était libre comme l'air. Je te fasse faire un tour là. Là où je passais. Je t'ai jamais fait voir où je passais.
1: Ah bah oui, c'est marqué. Oui. Ancienne guérite de Petit Jean. Sur le nom de Jean Germain-Ulf. Figure du lac, pêcheur professionnel durant 64 ans.
0: 64 ans pêcheur, parce qu'il est mort à 74 ans, je crois. Plus même. Presque 80 ans. Il est resté sur le bout là, jusqu'au bout. Alors là, je vais faire voir où je partais. Ça, c'est le mur du château, ça, c'est la guérite. Peut-être comblé, hein. Et là, voilà, je passais là.
1: Tu passais là-dedans?
0: Ouais.
1: Oui,
0: et
1: bah,
0: derrière, il y a une petite... comme un petit perron, comme un petit machin, ou... qui rejoignait le jardin du château.
1: D'accord.
0: Et je passais là avec le pot. Des chats, il y en a toujours là. Oh oui, bah,
1: ils sont... Bah, voilà, il y en a un qui chie dans les filets.
0: Oui. D'accord. Ils ont comblé. Mais la source, ah, ouais, elle est là-dessous. Et je venais chercher l'eau, là-bas, à la source. Il y a même des canards, regarde.
1: Ah, ils sont bien, là, les canards.
0: Ouais, je pense qu'ils vont, ils vont couver par là. Ouais. Là-dessous, il y avait une source. Elle coule.

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1: C'est pas simplement qu'une question de médias, c'est que c'est aussi une question de société, de culture démocratique. On doit pouvoir accepter à un moment que la presse s'exprime. On doit pouvoir accepter que les partis agissent, mais elles ne doivent pas abuser de leurs droits. Il y a sinon une autre possibilité, mais qui n'est pas encore prévue par le texte, qu'on avait soutenu une première fois, mais qui a pour l'instant, je crois, jamais été mise en œuvre judiciairement, c'est qu'une partie civile, lorsqu'elle agit, elle peut demander évidemment la suppression des propos diffamatoires, mais elle peut demander également un communiqué judiciaire. Et nous, on l'avait tenté pour Mediapart une fois, et le juge avait considéré que nos demandes étaient recevables, mais ne nous avait pas fait droit à la demande, c'est de venir ordonner la communication sur le site internet de la partie poursuivante, d'un communiqué disant que la partie civile a été condamnée pour procédure abusive. Parce que ça aussi, c'est important. Vous voyez, il faut qu'on puisse aussi que la condamnation pour procédure abusive, si elle intervenait, on doit le faire savoir. Et il faut que la personne qui a tenté une action, elle puisse se dire, attention, j'ai un risque de condamnation financière. Alors vous me direz, les condamnations financières, elles ne sont pas encore à la hauteur de celles qu'on peut voir aux États-Unis. Donc il n'y a pas de risque qu'une condamnation pour procédure abusive vienne remettre en cause la santé financière d'un groupe. Mais par contre, avoir un communiqué judiciaire sur le site internet de la partie civile poursuivante, disant que le tribunal de Paris, par exemple, a condamné telle société pour procédure abusive à raison de la procédure qu'elle avait engagée contre tel média, ça c'est autre chose. Vous voyez, là on commence déjà à se dire, la réputation du groupe ou de la personne, il n'y a pas besoin finalement, vous voyez, il faut juste trouver des bons outils juridiques pour permettre à ce que nous puissions tous savoir ce que font les gens. Parce que, vous voyez, vous évoquez les procédures Bayon. Mais si vous n'êtes pas un adepte de la presse et que vous n'êtes pas sensibilisé à ces procédures-là, on n'est jamais au courant de tout ça. On est au courant que les gens annoncent des dépôts de plaintes. On ne sait jamais si les plaintes ont été déposées, premièrement. Mais si une procédure est abusive, alors il y a certains cas où les confrères journalistes font le travail et font des papiers. Mais je vais vous dire, le mieux, c'est la publication d'un communiqué judiciaire. Regardez, quand on a les conventions judiciaires d'intérêt public, ce qu'on appelle les CJIP, elles sont publiées sur le site du ministère idoine. Ben, je peux vous assurer qu'une société, avant qu'elle accepte de signer une telle convention, elle réfléchit parce qu'elle sait qu'on va tous le savoir et que ce n'est pas simplement que la presse, c'est-à-dire que c'est une information qui sera donnée à tout le monde. Je pense qu'on doit rétablir l'équilibre des droits et considérer qu'en cas de procédure abusive, on peut et on doit avoir des dommages d'intérêt. Alors, ils sont pas élevés, les dommages d'intérêt. Il faut le savoir, même y compris lorsqu'on est poursuivi et qu'on est condamné pour diffamation, c'est la condamnation pour diffamation qui crée le plus dur. Les dommages d'intérêt sont fort heureusement d'ailleurs. Ou alors, vous voyez, est-ce qu'on n'aurait pas un équilibre à dire très bien, ben, maintenant je mets des très grosses condamnations lorsque le travail de justice n'est pas bien fait. Et moi je suis, je vous le dis, un adepte de ce que les juges disent aux journalistes quand ils font mal leur boulot. Pas simplement en condamnant pour diffamation, mais certaines fois en disant, ben, attendez, vous n'avez pas compris, on va vous condamner de dommages d'intérêt très très lourds. Et on doit avoir le pendant avec la procédure abusive, mais comme la victime peut avoir un communiqué et qu'elle peut, pardon, le faire insérer dans le site du média, dans 3 journaux nationaux, dans 3 journaux de la presse régionale, ben parfait, que le prévenu ait le même droit, en retour, de faire insérer un communiqué judiciaire sur le site. Et je peux vous assurer que là, ça peut faire réfléchir. Parce que finalement, je vais vous dire, lorsque vous avez une condamnation de procédure abusive, quand vous l'avez, bah, c'est pas les juges, vous voyez, parce que c'est problématique. Il faut vraiment qu'on soit quand même, qu'on démontre une intention de nuire au-delà de la défense de son état de son honneur et de sa considération. Eh bien, il faut qu'on puisse quand même venir dire à un moment, bah, vous avez abusé ce droit-là, mais on doit pouvoir le faire savoir. Et ça ne doit pas être le média qui fait, comme on voit certaines fois, les médias se félicitent d'avoir gagné et d'avoir

0: une condamnation pour dire abusive. Mais les gens disent oui, c'est encore tel média qui fait sa propre publicité. Très bien, et je peux entendre cette interprétation. Objectivons ce moyen de défense et créons, consacrons la possibilité pour les médias de faire insérer un communiqué judiciaire au même titre que la victime peut le faire. Et il n'y a pas de texte qui le prévoit hein, pour la partie civile. Nous, on l'avait tenté et voilà, on avait eu un début de recevabilité de la demande. Vous avez dit votre demande est recevable, mais bon, c'est pas utile. Or, je pense que là, vous voyez, ce sont des outils qui peuvent faire beaucoup plus réfléchir les groupes. Parce que là, imaginez un grand groupe industriel qui a sur son site internet pendant un mois un communiqué du tribunal judiciaire de Paris disant que tel groupe a été condamné pour procédure abusive. Ça fera réfléchir.
1: C'était les autres voix de la presse avec Emmanuel Torgman du Fonds pour une presse libre. 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

d'Alger, part en France, formation d'ouvriers fraiseurs, tourneurs, et surtout syndicaliste. Il y a qui commence à te former, c'est vraiment le syndicaliste. Voilà. Et il avait une Française, une femme française. Et lorsqu'il va dans les camps, il résiste et tout, il disparaît, on ne sait pas s'il est vivant ou mort. Alors après, il s'invite. Mais il revient du camp avec Madeleine, qui était sa deuxième compagne, la mère de ses deux filles. L'autre avec qui la Charline, il a eu un garçon et une fille, c'est qu'ils sont morts maintenant. Et puis là, donc il rentre ici en Algérie. Oui, mais il est touché aussi des camps de concentration par la suite.

0: grec et j'ai des mots dans une langue que je ne connais pas.
1: Tiens.
0: Que je ne connais pas, je ne sais pas ce que c'est. Je pense que c'est du babylonien. C'est ce, le fameux Manet, Tekel ou Farsin. Je ne sais pas ce que c'est comme langue. C'est du babylonien ou du médien ou du vieux perse. Je pense du babylonien.

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1: voilà, c'est de l'époque, le premier mandat de Thatcher. Donc voilà, c'est principalement du post-punk. Ouais, voilà, post-punk, un peu XP, Indus, machin, mais surtout post-punk. Anglais, bien sûr, forcément. Ça aurait pu être argentin dans les Malouines, mais c'est pas très drôle. Bon, on enchaîne. Hein, je vous dis pas ce que je passe, parce que je sais pas moi-même, il y a des trucs, il y a rien de marqué. Enfin, c'est très pénible, ça fait mal aux yeux. Peut-être à la pause, je dirai un peu ce que j'ai joué, je sais pas trop. Bonne écoute.